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1: 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Conduis-moi dans ta vérité et instruis-moi, car tu es le Dieu de mon salut. Tu es toujours mon espérance. Alors, Kimbe, verset 27-5 là, qui dit, conduis-moi dans ta vérité et instruis-moi, car tu es le Dieu de mon salut. Je m'attends à toi chaque jour. L'autre version dit, tu es toujours mon espérance. Fais-moi connaître tes voies. Enseigne-moi tes sentiers. J'en ai annoncé au lire, mais un thème, non, c'est en nous connecter, en nous chercher connecter de façon plus serrée à bon Dieu noir. 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Toujours est-il un pile mystère dans chaque coin sous la terre. On a besoin des mystères dans nous-mêmes, on a besoin des mystères, bon Dieu lui-même, même. Il y a un mystère, ne serait-ce que aspect trinitaire là, mais c'est un mystère. Donc on a pas vivre avec ces mystères, mais non capable d'arrêter, mettez focus là sous lui-même, mettez penser nous sous lui-même, parce que c'est lui-même qui sait mettre la vie. Alors texte on a psaume chapitre 25 verset 4 à 5 là, dit non. Éternel, fais-moi connaître tes voies, enseigne-moi tes sentiers, enseigne-moi tes sentiers et conduis-moi dans ta vérité et instruis-moi, car tu es le Dieu de mon salut, tu es toujours mon espérance. 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

0: 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Que le Seigneur vous bénisse.
1: Gloire à Dieu, gloire à toi Seigneur. Merci Jésus, merci Éternel de trois fois saint. Que ton nom est magnifique sur toute la terre. Que ton nom soit élevé, que ton nom soit exalté. Que ton nom soit magnifié pour tout ce dont tu es, pour tout ce que tu as fait. Seigneur, malgré le temps, malgré les circonstances, malgré les épreuves, mais Seigneur, tu es l'Adonai, le Jéhovah Jireh, le Jéhovah Shammah. Tu es le Dieu Tout-Puissant, celui qui agit pour nous, Seigneur. Merci, Seigneur Dieu, trois fois saint, parce que tu es réel, tu es vivant. Merci, Seigneur, parce que tu fais des choses extraordinaires, Seigneur, dans notre vie, malgré les circonstances difficiles que, Seigneur, plusieurs d'entre nous, Seigneur Dieu, trois fois saint, vivent en ce moment. Mais Seigneur, tu restes et demeures éternel, car Seigneur, si nous sommes vivants, si nous sommes en train, Seigneur, de trois fois saint, de parler, de faire des mouvements ce matin, c'est parce que tu es fidèle. Si le frère Godin est déjà, Seigneur, debout, Seigneur Dieu, trois fois saint, ainsi que tous les autres membres, Seigneur, de l'équipe éco-évangélique, oh Dieu, c'est parce que tu es fidèle, c'est parce que tu es réel, c'est parce que tu es le Dieu miséricordieux, le Dieu de bonté, le Dieu de grâce et d'amour. Merci, Seigneur, merci, oh Dieu tout-puissant. Reçois, Seigneur Dieu, trois fois saint, nos chants ce matin, reçois nos requêtes de prière, nos demandes ce matin, reçois notre adoration ce matin, parce que tu es digne, Seigneur, tu es digne d'être élevé, tu es digne d'être loué, ô Dieu. Merci, Seigneur, merci, ô Dieu, car aujourd'hui, Seigneur Dieu, trois fois saint, nous sommes convaincus, Seigneur Dieu Tout-Puissant, que tout ce que nous sommes, c'est grâce à toi, ô Dieu. Merci, Seigneur. Merci, Jésus. 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

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Amen. 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

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c'est la caille qui est la paix, c'est la caille qui est le bonheur, c'est la caille qui est la vraie liberté. 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fendu la mer rouge en deux, Seigneur, et ton peuple, hein. Seigneur, c'est passé, Seigneur, à pied sec, Seigneur, Dieu, trois fois saint, et Seigneur, tu as fermé la mer, Seigneur, sur le camp de l'ennemi, ô Dieu Tout-Puissant, tu es le Dieu qui combat pour nous, tu es le Dieu qui agit pour nous, ô Dieu, donne-nous la force, hein, Seigneur, de continuer, la force de rester debout, la force, hein, de continuer de chanter ta gloire, la force, Seigneur, et la foi d'avancer, de crier en avant, parce que notre Seigneur, il est là, il est avec nous, il nous fortifie, il nous tient de sa droite triomphante, et c'est lui qui combat pour nous, parce qu'il est celui qui nous a appelés, hein, Seigneur, des ténèbres à la merveilleuse lumière, l'Éternel, le Dieu Tout-Puissant, c'est là ton nom. Merci, Seigneur. Merci, ô Dieu. À toi la gloire, ta louange, au siècle des siècles. Merci, Seigneur. Ô Dieu, tu es mon Dieu, je te cherche. Mon âme a soif de toi. Mon corps soupire après toi dans une terre aride, desséchée sans eau. Ainsi, je te contemple dans le sanctuaire pour voir ta puissance et ta gloire, car ta bonté vaut mieux que la vie. Mes lèvres célèbrent tes louanges. Je te bénirai dans toute ma vie. J'élèverai mes mains en ton nom. Mon âme sera rassasié comme de mes gras et succulents, et avec des cris de joie sur les lèvres, ma bouche te célébrera. Lorsque je pense à toi sur ma couche, je médite sur toi pendant les veilles de la nuit, car tu es mon secours et je me réjouis dans l'allégresse à l'ombre de tes ailes. Mon âme est attachée à toi, ta droite me soutient. Mais ceux qui cherchent à m'ôter la vie iront dans les profondeurs de la terre. Ils seront livrés au glaive, ils seront la proie des chacals, et le roi se résoudra en Dieu. Quiconque jure par lui s'en glorifiera.
car la bouche des menteurs sera fermée. Quiconque jure par lui s'en glorifiera, car la bouche des menteurs sera fermée. C'était la lecture de la psaume 63 hein, ce matin que je viens de faire. Que le nom du Seigneur soit loué, que le nom du Seigneur soit célébré, que le nom du Seigneur soit adoré maintenant et au siècle des siècles. Merci Seigneur.

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Parce que Seigneur, je ne veux dire c'est vous qui levez nous, dans tes dangers, ou soutenez nous. Seigneur, il est venu, ou pas venu brusquement, ou venu avec des mains d'amour, ou venu avec des bras d'amour, ou consoler. 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

béni soit l'Éternel, béni soit l'Éternel, merci Seigneur. Allah au bon Jésus, Allah au bon Jésus, merci Seigneur, merci Jésus. Que la paix de Dieu qui surpasse toute intelligence dans des hommes garde nos cœurs et nos pensées en Jésus-Christ, dès maintenant et jusqu'au grand matin de l'éternité. Peuple du Seigneur, soyez bénis. Peuple du Seigneur, allons adorer le Seigneur ce matin pour ce qu'il est, pour ce qu'il a fait, pour ce qu'il sera toujours pour nous, parce que le vivant agit pour nous. Merci Seigneur. Merci Frère Godex. Bon dimanche. Bonne adoration.

Merci à Sœur Elisabeth. Et dans quelques instants, après le moment d'adoration avec notre frère Tov Bury, qui prend le relais pour mener nous un moment d'adoration matin dans Écho évangélique.

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1: 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Saint. 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

Toute gloire, c'est pour vous, bon Dieu, roi moins. Notre adoration ne saurait être suffisant pour exprimer la grandeur de Dieu. Quand on imagine Dieu, on comprend qu'il n'y a pas... Il n'y a pas d'échelle pour mesurer la taille de Dieu. Il n'y a pas de composante, ni de mesure, ni dimension qui s'applique à Dieu. Il a été créé. Il n'a pas été créé de main d'homme. Il existe de lui-même, sans commencement ni fin. Il est l'existence même. En dehors de lui, rien n'existerait. Il est esprit, que ceux qui l'adorent, l'adorent en esprit et en vérité. Je veux t'adorer.

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1: Vers la maison de Dieu, au milieu des cris de joie et des actions de grâce d'une multitude en fait. Pourquoi t'abattu mon âme et gémis-tu au-dedans de moi? Espère en Dieu, car je le louerai encore. Il est mon salut et mon Dieu. Mon âme est abattue au-dedans de moi. Aussi, c'est à toi que je pense depuis le pays du Jourdain, depuis l'Hermon, depuis la montagne de Mitzéar. Un flot appelle un autre flot au bruit de tes ondées. Toutes tes vagues et tous tes flots passent sur moi. Le jour, l'Éternel m'accordait sa grâce. La nuit, je chantais ses louanges. J'adressais une prière au Dieu de ma vie. Je dis à Dieu, mon rocher, pourquoi m'oublies-tu? Pourquoi dois-je marcher dans la tristesse sous l'oppression de l'ennemi? Mes os se brisent quand mes persécuteurs m'outragent en me disant sans cesse où est ton Dieu. Pourquoi t'abattu mon âme et gémis-tu au-dedans de moi? Espère en Dieu, car je le louerai encore. Il est mon salut et mon Dieu. Alléluia.

Oui, amen, amen. C'était la voix de Constance Amand. Alléluia. Nous, verset que nous gagnons pour aujourd'hui, pour semaine, pour la vie, c'est un encouragement de l'Éternel. C'est un mot, c'est une approche, c'est un conseil. C'est dans Deutéronome 31, le verset 8, où côté nous lit parole ça, l'Éternel marchera lui-même devant toi. Il sera lui-même avec toi. Il ne te délaissera pas. Il ne t'abandonnera pas. N'aie pas peur. Il ne te laisse pas effrayer. Ne te laisse pas effrayer. Et quelques petits conseils. Sache fleurir là où Dieu te place et partout où tu passes. Un arbre avec de fortes racines se rit de la tempête. Ce qui est important, ce n'est pas d'être soi-même heureux, mais de rendre heureux son entourage. Apprendre à saluer au lieu d'ignorer. Apprendre à parler au lieu de crier. Apprendre à sourire au lieu d'être triste. Apprendre à aimer au lieu de détester. Alors tu verras que la vie est réellement belle et mérite d'être vécue.

0: Yeah. 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

0: 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Cognan a fait 6h 52 minutes. C'est 19 juillet de l'année de grâce à 2026. 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
1: 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OK, pasteur de l'Église évangélique Nouvelle Onction dans la République dominicaine. Nous allons maintenant méditer la parole de Dieu. Nous jouons une lecture, parole bon Dieu, dans le livre Ésaïe, chapitre 60, verset 1er, nous lisons comme ça. Lève-toi, sois éclairé, car la lumière arrive et la gloire de l'Éternel s'élève sur toi. Alléluia. Gloire à Jésus. Nous gagnons comme thème matin, lève-toi pour briller. C'était un message, nous, matin. Bien-aimés, chers frères et sœurs et amis, le monde actuel traverse des ténèbres, des temps de crise, peur et désespoir. Cependant, le Seigneur, matin, lui a lancé un appel. Un appel et nous sommes capables de dire qu'il est impossible dans le moment obscurité, dans le moment pénoir, selon les textes que nous lisons matin, bon Dieu m'a dit pour gagner, pour lever et puis briller. Nous rentrons dans le contexte avec conditions. État du peuple Israël, d'après le texte, Isaïe 60, bon Dieu adressé avec ton peuple qui était en exil, côté ténèbres avec découragement, découvrir parce que exil n'est pas un bagage qui facile. C'est-à-dire que bon Dieu lui-même, lui-même des peuples là pour peuple là, et m'a pas tant que la situation a changé, mais pour le peuple a agi par la foi. Pour le peuple a fait action. Bon Dieu, relève le peuple allemand, dire condition assez. Lever. S'élever, ça signifie d'exiger matériaux, action. Yon action, ça veut dire, c'est refuser la résignation face à l'épreuve. Face avec péché et avec sa routine spirituelle. Mais c'est prendre, n'est-ce pas, la décision pour, n'est-ce pas, chercher la grâce de Dieu. Prendre la grâce de Dieu. Parce que bon Dieu, quand offrir nos grâces là. Ça veut dire, moment épreuve, moment difficile, yo, pas doué là seulement pour nous rester dans la souffrance, pour nous rester dans la désolation. Mais c'est pour nous croire que bon Dieu est capable de changer condition, nous capable de changer situation, non? Parce que provision est en fait déjà pour moi avec vous-même. Bon Dieu, il exige nous pour ne pas abandonner grâce là. C'est pour nous connaître que grâce, bon Dieu, il est là avec nous pour la gloire de Dieu. Alléluia. Si nous n'apprenons pas exemple, le prophète Élie, après, bon Dieu, final des victoires, sous impression Jézabel qui était mal dans le roi Akab, où Élie était prend montagne côté de t'aller cacher. Parce que l'été qui menace de mort, souligne par biais de Jézabel, Dieu pralé, Élie, côté lié, l'a caché dans mon taille là, pour Élie lever parce qu'il y a une route de rôle pour le parcourir. Et même gens bien aimé, dans la vie ou dans la vie, vie spirituelle, surtout chrétien, nous avons une route pour le parcourir. Pas quitter ça qui a passé dans le monde, là. Pas quitter mauvaise nouvelle, yo, égale là qu'on a fait, mais avant qu'on était dans le découragement, on était dans la dépression, parce que bon Dieu m'a dit nos matières pour nous lever au nom de Jésus. Si bon Dieu m'a dit pour nous lever, c'est parce que bon Dieu connaît nos forces pour nous relever pour la gloire de Dieu. Et ce qu'il dit encore dans le texte là, c'est que lumière non rivée, ça veut dire ces sources-là. Ces promesses que bon Dieu fait, bravo, matin là. Moi, avec vous, nous ne pas capables de briller par force, pas nous, pas capables d'allumer par force, pas nous. Mais la Bible déclare nous, non, alléluia, que ta lumière arrive, c'est-à-dire que la lumière est déjà là, déjà. Jésus dit dans Jean chapitre 8, verset 12, monde qui a marché avec lui, pas marché dans le noir encore, mais il va gagner la lumière, il va gagner la vie. Lumière, il symbolise la vie. Lumière, il symbolise l'espérance. Lumière, il symbolise que tout n'est pas fini, c'est que tout en gagne la vie. Et bien gagner espoir, mes chers frères et sœurs bien-aimés. Et que la gloire de l'Éternel, présence bon Dieu, puissance lit à moule, eh bien, à lever sous nous-mêmes, matin. Bah, qu'on est, ou même matin, qui sentit que la vie n'a pas de sens pour vous, qui sentit dans le soir, il y a découragement, v'lé, pour te aller, ou v'lé abandonner, ou v'lé bailler, ou v'lé bailler vague. Bon Dieu dit, oh non, matin, pas d'alvage. Lever pour briller. Lever pour refléter la gloire de Dieu, parce que vrai avec vous-même, nous sommes porteurs de la gloire de Dieu. Nous avons Jésus-Christ dans la vie où nous sommes des porteurs de la gloire de Dieu. Nous sommes, n'est-ce pas, des porteurs de l'espérance dans le monde, là, côté pagé espoir, côté fait noir, côté ténèbres. Appel à la raie, bon Dieu dit nous, levez-nous pour nous porter gloire. lever pour nous porter gloire, et ça veut dire pour nous montrer puissance bon Dieu à travers la vie, nous, à travers la vie, pour nous montrer amour bon Dieu, montrer que tout n'est pas fini, que bon Dieu, dernier mois, c'est l'homme qui est lié. Oui, sans Jésus, eh bien, l'homme nous a éteint. Oui, sans Jésus, nous ne pouvons pas faire rien. Mais avec Jésus, oui, il est possible pour nous briller dans le nom de Jésus. La mission que moi avec Ougué Matéan, action que nous pouvons poser Matéan mission nous, c'est briller pour le Seigneur. C'est mandat l'Église pour nous briller. Matthieu chapitre 5, verset 14, il dit, vous êtes la lumière du monde. Il n'est pas dit que vous devenez ou vous devez devenir, non. Mais il dit que vous êtes la lumière du monde. Moi, avec vous-même, nous sommes lumière pour nous éclairer le monde là. Et on n'a pas de doigts lui-même pour cacher lui en bas de table, en bas de cabane du tout. Mais impact que lumière doit faire de briller matin. Donc, briller, vous voulez dire, c'est manifester le fruit de l'esprit. Faire des bonnes œuvres, partager l'évangile, porter l'espoir, côté mon yo pas gain espoir, côté obscurité, côté gain doute, pour nous, n'est-ce pas, côté gain et tristesse, pour nous porter espoir, bah, mon nan yo pour la gloire de Dieu. C'est rôle, nous, Matéan, d'après ce texte, c'est rôle, l'église, Matéan, gain côté d'être dans mon nan. La guerre qui a fait là, yo. Par exemple, le des terres qui viennent et presque chaque semaine à bouleverser le monde, là, en pile problème dans le monde. Mais le Seigneur m'a fait alimenter pour nous lever, pour nous briller, pour nous porter espoir dans le monde ça, qui en désespoir. Bon Dieu m'a demandé pour moi, avec vous-même, pour nous porter, n'est-ce pas, en force à tout ça qui va y avoir force. Et qui côté n'a commencé à briller concrètement. Qui commencé depuis notre famille, nous. Côté nous à travailler. Dans le quartier, côté nous rester par action d'amour, pardon, générosité. Et puis c'est comme ça qu'on a brillé, on a montré oui, il y a espoir pour la gloire de Dieu. Bon Dieu choisit nous. Matin. Comme un signal d'espoir dans le monde, dans la génération pour là. Lumière déjà disponible, déjà. L'irrité matin seulement pour que moi, avec ou même capable de lever et puis quitter lumière à briller au nom de Jésus. Ça me remet dans le texte là, c'est que l'idée consacrée. Et les ténèbres couvrent la terre, dans le verset de l'obscurité, et les peuples, mais l'Éternel se lève sur toi, sa gloire apparaît. Matéan a monté les bois ça, au nom de Jésus, que l'Imio l'apparaît au nom de Jésus, qu'on brille, malgré les vicissitudes, qu'on brille, malgré les problèmes, qu'on brille, Matéan, au nom de Jésus. C'est le monde qui t'a perdu espoir. C'est le monde qui t'a passé. 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

0: Eh bien, Écho évangélique a annoncé avec infiniment de peine la triste nouvelle de la mort de pasteur Jean Kébo Angibo. 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Eh bien, les laissés dans le deuil Madame Ni, Marie-Émile, ses enfants, Kistner Angibo, épouse, Richard Metellus, Vladimir Angibo, épouse, Tamara Norseus, Kevin Émile Angibo, épouse, Claudia Larosilière. 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
1: Eh bien, on a tout enchaîné avec toute nouvelle religieuse et toute nouvelle communautaire avec Josué Corville. Bonjour Josué.
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0: l'air avancé sérieusement. 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
2: Il est 8 heures.
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2: 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Même là, vous n'êtes pas en Haïti, mais il faut vous sentir que Kowali en bas. C'est là qui force nous pour nous régénérer, pour nous avancer. Pays étranger, pas pays, nous venons chercher. Il y a un recours. Mais mettez ça dans la tête, non? La caille était la caille.
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5: 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Alors écoutez, jeudi à nous dimanche 19 juillet. C'est notre 29e édition Montréal bouge pour cette année 2026. Et si ou quelque part, vous conseillez, écoutez, le Montréal bouge, ou écoutez pour la première fois, probablement, vous demandez qui s'allier. Eh bien, Montréal bouge là, c'est la voix des sans-voix. C'est la voix de l'impartialité, c'est la voix d'un Haïtien profond, un Haïtien dans l'âme. Alors, avant de nous passer quand même... 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
1: Bonsoir, mesdames et messieurs. Jeudi à ce dimanche, comme à chaque dimanche à pareille heure, nous avons avec nous Rénal Jean-Pierre. Moi, je viens parler avec nous de questions finances. Moi-même, Rénal Jean-Pierre, moi, c'est conseiller en sécurité financière. Moi, c'est membre de la Chambre financière du Québec depuis plus de 15 ans. Et puis, je travaille dans le bénéfice communauté moyen que je remets en pile là. Je vais toujours rappeler nous que l'offre de service moyen est variée. Les gains la donner et tout type d'assurance, assurance vie, assurance hypothécaire, assurance maladie grave, assurance invalidité, assurance auto, assurance habitation, assurance salaire, et en ce qui a trait avec maladie grave, moins d'invalidité. Nous avons donné tout placement, hier, régime par études. OK, donc tout type de placement que nous avons. Donc ça veut dire que nous avons un large avantage qui fait nous capables de servir qui est tellement et correctement. Donc, et moi là pour me servir nous, moi là pour m'éduquer nous, moi là tout pour me partager ensemble avec nous. Chaque dimanche, nous avons un petit coin pour nous faire un petit partage de 10 minutes pour nous parler de questions finances. Dimanche dernier, alors dans le moment ça qu'on a là m'a fait un petit retour parce que on était parlé déjà plusieurs fois de tout type d'assurance qui gagnait et OK mais jeudi encore n'a pas un petit retourner derrière encore dans le moment ça là dans période ça là pour nous reparler de ça concerné assurance vie. Dimanche dernier nous t'ai parlé de l'assurance vie temporaire. Nous t'ai dit que l'assurance vie temporaire, soit assurance qu'on monde gagne, ni là pour un temps déterminé, soit pour 10 ans, soit pour 15 ans, soit pour 20 ans. Donc, ça veut dire que il est là pour un temps déterminé. OK? Donc, l'avantage, c'est qu'il est moins cher que l'assurance vie permanente là, mais sauf que lui-même, puisqu'il est là pour un temps déterminé, le temps fini, et au moment du renouvellement, eh bien, prix qu'on a payé, prix à la pour augmenter, la pour augmenter. Et puis, il n'y a pas de valeur de rachat. Tout. Valeur de rachat, c'est pendant qu'on paye assurance. Hein. Donc, on a permis qu'on fait, on met de côté un placement pour vous. Et puis, qui fait que, comme ça, elle a grandi au fur et à mesure. C'est comme ça, les valeurs de rachat sont comme qu'on a bénéficié de lui pendant 8 ans. On a prêté une valeur de rachat. Il n'y a aucun problème. Il y a plutôt comme là, mais ça prend, c'est faut que le contrat là, au moins, il y a un minimum de 10 ans que le contrat en vigueur pour qu'il prêter sous valeur de rachat. À un certain moment, on doit demander pour récupérer valeur de rachat, mais là, ça, ou pas gagner assurance encore parce que dès que vous prenez valeur de rachat, ou pas couvrir encore, ou pas gagner assurance. Donc, ça veut dire que ça, c'est l'explication pour valeur de rachat, mais assurance vie temporaire, là, il n'y a pas gagner valeur de rachat lui-même, il n'y a pas gagner valeur de rachat, donc qui fait que et c'est une différence que le gain avec assurance vie permanente qui lui-même gagne une valeur de rachat là-dedans. Je dis à nous pouvons parler de assurance vie permanente parce que nous disons deux grands types d'assurance vie. Il y a assurance vie temporaire et nous pouvons aller sur les cas de là, mais il y a assurance vie permanente. Assurance vie permanente, un dépôt de permanente, ça veut dire une assurance qui est là pour tout le temps. Là pour tout le temps, ça veut dire que ça. Ça veut dire que, tout le temps que vous avez un contrat d'assurance, vous payez assurance régulièrement,

0: que ou toujours couvrir. Couvrir, ça veut dire que depuis qu'on décède, il y a bon l'argent pour payer assurance. Il y a bon l'argent pour payer assurance. Donc, l'assurance permanente, il offre une couverture viagère qui garantit qui n'a jamais pris en fait. Contrairement avec l'assurance vie temporaire, qui lui-même les sont déterminés, ok, bon, là, qu'elle a pris en fait, l'assurance vie permanente, lui-même, il n'a pas pris en fait, il a pris en fait, à condition que vous continuez à payer primo régulièrement. Et je ne dis pas, les gains de valeur de l'achat qui a augmenté à l'abri de l'impôt et que vous ne pouvez pas payer impôt sur lui, donc vous devez bénéficier de comme ça pendant vivant. Qui ça, assurance vie permanente, servit? Il servit principalement couvrir frais funéraires. Premier bagage, c'est vous couvrir frais funéraires, second décès, pour qu'un jeune corps pour capable payer, pour capable. Alors, c'est pas vous-même parce que l'homme, vous en avez encore. Pour qui est derrière, je ne compte pour payer, payer l'argent pour frais funéraires, pour faire funérailles. Et puis tout, les couvrir tout les impôts successoraux, c'est que c'est les par exemple lors mourir ou cas où on doit payer impôts, ok, par rapport avec bien qu'on gagne, et bien comme assurance vie permanente, il permet tout, ok, pour payer impôts au décès. Il y a trois types principaux d'assurance vie permanente. Première, c'est l'assurance vie entière. Ça, lui offre des primes fixes qui garantit toute la vie. Assurance vie entière, ok, c'est parmi trois types principaux d'assurance vie permanente. Lui-même, lui offre des primes fixes qui garantit toute la vie. Ok, lui inclut là-dedans souvent, ok, des participations qui augmente valeur de l'achat et capital d'essai. OK? Deuxième type d'assurance vie permanente, nous avons une vie universelle. Ça lui-même son assurance qui gagne deux têtes là-dedans, il gagne assurance vie d'une part et puis deuxièmement, il gagne un compte de placement là-dedans. OK? Il offre une grande flexibilité sur premium et il permet au choisir comment on investit valeur de l'achat. Parce que l'assurance vie universelle là, ça peut nous retenir, c'est que pendant même que vous payez l'assurance, eh bien, au bon placement, ça peut augmenter la dette. C'est-à-dire qu'il y a au bon compte de placement, ça peut augmenter chaque fois. Si par exemple, l'assurance là, vous payez 100 dollars pour lui, eh bien, on dit que ça me bat, non, oui. Eh bien, il y a 80 dollars qu'elle paye et prime assurance via, et puis, 20 dollars, la placer en côté pour vous, pour la grandir, l'on besoin comme vous capone, parce que c'est comme pour investir. Troisième type d'assurance vie permanente qui est, il y a assurance vie temporaire sans temps. Même si on dit temporaire sans temps, c'est assurance vie permanente qui est liée, parce que à partir de l'âge de 100 ans, par exemple, on a payé comme c'est assurance encore. OK, donc ça veut dire que assurance vie permanente liée, OK, il couvre jusqu'à l'âge de 100 ans sans valeur, mais lui-même, il n'a pas de valeur de rachat, la donne lui-même. Qui avantage? Et assurance vie permanente gain, et le capital d'essai est garanti pour 50 000 dollars assuré, peu importe le changement qu'on gagne dans l'état de santé, on va toujours être assuré de vous payer primo, et puis montant capital d'essai, combien de barres, il n'est pas changé, il est le même genre. Deuxièmement, prime stable, ok, mais vous payez même prime depuis au commencement jusqu'à la fin, prime n'a pas ni augmenté ni baissé, et puis troisièmement, troisième avantage, il y a une valeur de l'achat, ok, ou capable d'accéder avec l'argent pendant qu'on vivant, soit au fond retrait ou bien au fond prêt, ok, ou capable de payer après un certain temps, ok, tout ça rentre dans l'avantage clé que l'assurance permanente n'a gagné, ok, donc ça c'est le principal, nous t'a dit, présentation de assurance vie permanente dans les nouer différence de gain avec assurance vie temporaire ou même qui ont assurance vie au cas qu'on est est-ce que soit assurance vie temporaire liée est-ce que assurance permanente liée parce que nous j'aime dire là il y a différent c'est pas parce qu'on a assurance vie temporaire ou qu'on a assurance permanente on dit ok il y a assurance vie c'est vos assurance vie mais faut qu'on ait quel type d'assurance vie pour gain parce que chaque gain avantage par eux chaque gain inconvénient par eux. Inconvénient que l'assurance vie permanente a gagné par rapport par rapport avec la société temporaire, c'est que en général, prudent ou payer un petit casse-piché pour lui. OK? Et avant, ça sont avantage pour la société temporaire, mais la société temporaire elle-même, le problème qu'elle gagne, c'est que à partir d'un certain temps, eh bien, assurance ça ou a perdu l'île ou pas renouveler l'île. Donc, c'est la principale différence qu'il y a entre les deux. OK? Prendre note bien et puis à regarder pour eux, ou même qui ont assurance vie, qui est-ce qu'on gagne, est-ce que c'est temporaire ou c'est permanent. Second doute, au carré, les mêmes Renal Jean-Pierre, dans 54, ma belle Chita, parle avec nous, m'expliquer, nous, moi, garder contrat pour nous, et puis me dire si 70 permanent qu'on gagne, ou bien 70 temporaire. Puis devant, nous pouvons parler de différents types d'assurance vie entière, parce que nous avons tout à l'heure, il y a trois types principaux d'assurance vie permanente, c'est vie entière là, c'est vie universelle là, et c'est temporaire 100 ans. OK? Donc, ça veut dire que dans la vie entière là, les mêmes, il y a plusieurs petits branches là dans l'année, et bien, rentrer dans la branche ça à partir de dimanche prochain, je vais l'expliquer nous, et dans la vie entière, qui assurance vie entière qu'on est capable de prendre, qui différents types d'assurance vie entière qui gagnent. 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
0: On a salué tout le monde qui a écouté nous. Nous commençons par saluer Alain, qui l'a fait connexion. 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Et nous connaissons que depuis le ça a sonné, c'est Vision Max Service qui a offert notre chronique sur service immigration. Et moi-même, c'est François Jean-Denis. Et m'a offert notre service parce que moi, c'est important pour nous connaître qui ça qu'a passé les affaires immigration au Canada, au Québec. Et c'est là nous connaissons l'information, ça, nous avons décidé des bagages qui sont bons pour nous, pour famille, pour les gens qui sont aux États-Unis, pour les gens qui sont à l'étranger. Alors, ce maintenant, nous avons plusieurs informations qui nous ont donné. Il n'y a pas assez intéressant, il n'y a pas de bonnes nouvelles, mais c'est des nouvelles qui ont fait nous réfléchir. C'est toi qui m'as partagé avec nous. Première nouvelle, là, depuis mercredi, annoncé ça. Et Canada a décidé de suspendre le programme parrainage aux parents, grands-parents. L'homme dit parents, grands-parents, c'est maman, papa, grand-père, grand-mère, c'est monde ça y est. Ils nous ont parrainé chaque année depuis 2020. Ils ont pris dans la liste qui est là, ils ont dit non que nous sommes capables de faire une déclaration d'intérêt. Et puis avec ça, nous sommes arrivés à parrainer. Alors, je ne veux dire, Canada dit qu'il y a trois dossiers qui ont un traitement. Il parlait de près de 60 000 dossiers qui ont un traitement. Il dit ça prend un paquet de temps et il dit pour arrêter conforme à plan d'immigration que vous avez. Il dit qu'il n'y a pas fait de demande et parrainage. Il n'y a pas fait une possibilité pendant l'année. Il est suspendu. Et moi, tout répond à la question. Moi, je ne connais pas qui l'est pour commencer. Alors, on peut là nous déçu parce que nous ici, notre travail, nous payons taxes, nous faisons tout ça, nous gagnons ici, et nous connaissons, et parents, nous, maman, papa, nous, grand-père, grand-mère, il y a vu des situations difficiles en Haïti. Nous avons souhaité qu'il y ait une possibilité pareille, de faire une petite temps ensemble avec nous. Parce que nous disons que si on ne vient pas ensemble et une petite temps avec nous, nous allons perdre. Et un peu avant, parce qu'il y a des problèmes de santé, et tout ça. Et M. Carney, qui est élu sous parti libéral du Canada, agit en c'est un gros conservateur. 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Alors, nous, la situation, ça, est que, il a décidé vers lui, seul ça a offert nous comme option, pour nous faire un super visa pour parents. Alors, nous avons fait super visa, mais ça prend quand même preuve financière. Il y a une possibilité pour nous choisir dans deux dernières années un pour nous, 2024-2025. Si nous faisons plus comme une année, ça, nous avons choisi une année. Ça. Deuxièmement, si nous n'avons pas assez de corps, nous avons fait l'autre monde, ben nous avons participé, ça veut dire qu'ils co-signent ensemble avec nous. Ensuite, nous connaissons, nous prenons assurance un an, et que, pour nous capables prendre, pour nous montrer que, mon avenir, la vache, nous avons Rénal Jean-Pierre, qui l'a toujours fait assurance, et il est capable d'aider nous, je nous assurance pour superviser. Alors, c'est tout ça, nous connaissons que, au moins, nous avons fait, et, malheureusement, c'est ça, et nous pas connaître qui là il a pour commencer et s'il vous plaît parlez-le pour dire que ça nous a fait c'est seulement superviseur nous a fait et si nous avons moyen parce qu'il a regardé combien corps nous fait combien monde nous gagne en charge et de là à voir si monde qui vient là est-ce que dans cabalement ici dans cabal bois et l'homme on a venu dans superviseur il a fait entre 2 ans à 5 ans dans ce ça OK. Ça, c'est pour la première mauvaise nouvelle. La deuxième mauvaise nouvelle, là, c'est le gouvernement Québec là, qui a annoncé que lui fermait 4 écoles qui recevaient près de 900 étudiants étrangers. Et là-dedans, il y a le collège de Montréal, le collège de Sherbrooke, le collège de l'autre, encore, parce que c'est normal. Mais si jamais nous-mêmes, nous sommes dans cette situation ça, et que nous sommes dans l'école, yo, soit nous sommes presque finis, soit nous sommes créés pour nous être capables d'arriver. Et il était quelques coups toujours, mais quelques sessions. Alors, ça, on dit, le gouvernement Québec l'a dit, il va aller tenir compte de ça. Là, on a fait un renouvellement CAQA, parce que pour nous aller à l'autre école, il faut nous donner l'autre lettre d'admission, il faut nous donner l'autre CAQ. Il dit, il a tenu compte de ça, et même frais de pays, parce que l'école, le pays, on fait des indemnisations. Avec dire que comme ça, nous sommes capables, ils vont avoir une exemption dans l'autre école. Pour nous aller. En tout cas, si nous avons une situation, ça, tout ça, nous avons une possibilité, mais pas fait être chaud. Le gouvernement Québec la prend ça en charge et puis nous avons comment ça va le passer. La dernière nouvelle, là, c'est qu'il a annoncé des délais de traitement. Surtout dans le programme d'immigrants investisseurs, imaginons que ça allait presque 10 ans. Des gens qui vivent dans le pays, qui investit, qui déposé, parce que dans le cadre d'investisseurs, il y a à peu près 1,2 million de dollars que nous avons déposé dans le fonds depuis 5 ans. Et jusqu'à présent, nous sommes dans la situation où nous n'avons pas qu'à joindre devant la résidence. Là. Non seulement Québec prend le temps lui-même, en plus de ça, Kounyala, au niveau fédéral, il prend le temps parce qu'il y a des quotas. Au niveau Québec. Alors, mes situations que Mounio y est, Kounyala, au Canada, l'offre de demande, où il est, où payer quoi vous vous faites de maintenant, où il est l'immigration, vous demandez combien de temps ça prend, je dis, vous ne connaissez pas le dossier en cours. C'est comme si l'immigration agit, pourquoi il va dépendre de personne, il décide l'élever, traiter de CEO. Or, si c'est un problème de monde qui manque aux ressources, l'immigration doit tout simplement recruter l'autre agent pour travailler sur le dossier. Mais ce n'est pas normal pour un dossier à point 5 ans, à point 10 ans. Imaginons un monde qui fait investir comme lui, qui a besoin d'entrer dans le pays, et qui peut faire point 10 ans avant une résidence. Mais qui est-ce, investisseur sérieux, qui peut arriver à accepter dans le pays pour le retirer là-dedans et que lui va être comme lui? Et puis ça prend 10 ans pour le résident permanent. Et où est-ce que ça va marcher comme ça? En tout cas, c'est ensemble de points ça que normalement, nous devons partager avec nous pour nous expliquer donc, que la situation, ça, il y a un peu de problème, nous connaissons ça. Et nous-mêmes qui la captons des émissions, nous-mêmes qui surtout fait demande asile, qui attendent et pour nous gagner audience. Mais nous-mêmes qui sommes dans la situation côté que nous voulons faire deux demandes pour le monde qui est à l'étranger. Alors, c'est tout ça que nous avons essayé de garder avec nous. C'est que nous ne sommes pas simples. Le fait que nous ne sommes pas simples, ça veut dire que ça? Ça veut dire que nous-mêmes qui avons des dossiers à faire, prenons-nous pour nous demander des conseils. Nous avons répété ça chaque fois pour nous parce que souvent, nous pensons que nous avons fait. Facile, simple, et que lorsque ça nous fait, nous tout simplement nous négliger ça nous fait, nous prenons conseil de n'importe qui monde, et après ça, lorsque ça va marcher, nous retourner, nous dire que oui, nous avons une chance sur ça. Nous-mêmes qui gagnons pour nous faire demande et asile, surtout avec le monde qui est aux États-Unis, et d'après des maîtres friendly Julien qui avait annoncé que bah, la vie est de plus en plus difficile pour le monde qui est aux États-Unis, parce que les ICE commençaient à marcher pour un monde, à marcher pour un monde pour le cas où il veut déporter, parce que Donald Trump veut montrer que lui-même l'a beau donner, lui faire un spectacle pour montrer ça. Alors, dans le contexte, ça, c'est le monde des États-Unis. Dis au premier conseil de mon avocat, le bois, pas quitter monde qui parle soit dans l'église soit l'autre côté, pas quitter monde ça c'est je vais au conseil parce que normalement sont malades sont médecins ouais sont besoin acheter et on caille c'est un courtier hypothécaire ouais sont besoin assurance ou ouais par exemple un conseiller sécurité financière de Coronel Jean-Pierre si ou même ou 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Ça y a dit, ça y a fait influencer sur vous et vous même nécessaire ou avez un problème. 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Différence entre régulier et super visa, régulier, nous avons fait 6 mois maximum, super visa, nous avons fait entre 2 ans à 5 ans. En tout cas, merci en pile parce que nous sommes là, merci encore, Hélène. Merci à tout le monde qui est venu au Domeus, nous saluons et nous disons, je ne veux pas et c'est sûr que c'est final là, mais nous-mêmes continuons pour nous travailler pour que final nous besoin en vie nous, surtout dans l'immigration, c'est statut nous besoin pour nous, pour nous en vie nous et puis nous mettre l'énergie à la bonne place. Merci et à dimanche prochain.
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plaisir d'être ensemble dimanche après dimanche. Quel plaisir de parler avec Elan dimanche après dimanche. Quel plaisir de communiquer avec la communauté haïtienne chaque dimanche, même heure, même poste, même feeling là, même joie. Et malgré il y en a des problèmes dans la communauté, dans la société plutôt, et nous sommes encore vivants et bien vivants. Et bonsoir et chaque monde qui a écouté nous dans le moment ça. Nom c'est Saint-Gilles Domus, moi son naturopathe, qui consacre tant moins dans la recherche et pour améliorer la vie, les individus et tout le monde qui a besoin de vivre plus longtemps sans qu'il ne pas passer sous la misère. Et dans le même rubrique, ça, moi dire, Georges Yvon, moi là, moi salue. Et c'est dans la même petite dimension, ça, moi dis merci. Et avec mes fans, les clients qui viennent chercher pour lui dimanche et tous les jours, lundi ou vendredi, qui viennent chercher les mégardures, qui viennent chercher les blancs, les petits blancs. Et qui vient chercher aussi Bitacom, et qui vient chercher la pommade antidouleur ou Punis, et les gens qui visitent nous pour acheter soit un jus, ou on partait, on bagaille quelconque, ils viennent pour encourager nous. Merci. Et merci aussi avec les frères de l'Église, les Adventistes du septième jour, qui visitent moi, et spécialement un frère, qui vient, et trois fois dans ce maintenant, il vient porter ses coupables, il vient aider aussi, comme dit aider, ça coûte, ça me dit aider de porter l'argent parce qu'il a acheté les forfaits et dans service non, bah là, il vient aider, ça veut dire son forme d'aide, il peut. Il était bien de dépenser l'argent ailleurs, mais il vient, il me salue personnellement, c'était avec Dominus, il a qui accompagne. Nous allons entrer dans ça, nous voulons dire aujourd'hui, c'est parce que nous voulons parler de toujours. 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Et moi, toujours dis que l'OVNI, ou une chercher un soin, ou une chercher en aide, ou venir pour résoudre un problème qui ou pas qu'à résoudre parce qu'il est causé par quelque chose qui vivait ça nous s'appelle en malchance, on est capable de dire, et en émotion, ça nous s'appelle dans l'autre langage par nous en saisissement, en stress qui vivait dans la vie ou et dans le passé ou présent. Et ça fait système nan fonctionner mal. Et Santé Dormus, c'est une instance qui améliore des technologies, ça on s'appelle des outils, qui a aidé à sortir d'un problème ça. Et chaque monde qui vient, il y a toujours première question, il y a toujours posé. Dans combien de temps que m'a guérir? Ou dans combien de temps m'a besoin d'un soulagement? Dans combien de temps, ça prend combien de temps? Ordre de temps, il dépend de la gravité de ton problème. Après, répéter un problème, non, pour le sortir, ça dépend de la gravité du problème. Non. Ça dépend combien de temps que vous avez un problème. Non. Il dépend de tout aussi, comment vous gérez le problème. Non. Ça va vivre là. 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
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Ça veut dire mélanger les deux mots, mais c'est pas une contradiction, vous comprenez ça me dire. 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Il n'y pas revient comment ou même qui ça que vous mettez, qui ça que vous prenez, qui élément vous prenez. Quelle disposition qu'on prend pour sortir un problème. 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Non, moi gain nous gain des logiciels qui fait pour répondre avec besoin sur le plan physiologie, sur le plan émotionnel aussi sur le plan le spirituel. Parce qu'il y en a des problèmes qu'on gagne, c'est d'ordre spirituel. Et la médecine conventionnelle n'a pas qu'à régler. Yo, parce que yo fait partie de votre capacité de qui genre ou dans quel espace vous avez évolué. C'est ça que me prend le temps aujourd'hui, hein, que l'on vient côté moi, nous mettons ensemble pour nous faire un travail. Nous allons essayer de faire travail là au niveau holistique. Comme parler de holistique pour certaines, c'est ensemble. Nous pas avoir juste un seul côté, nous avoir sur le plan ensemble. Ça nous appelle d'un côté globalité du problème. 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Non, petit bout de temps, et je ne peux pas traiter le tout sur les ondes. Il y en a des choses, il faut fermer les bureaux. Il faut traiter la porte parce qu'elle est très importante, c'est personnel. 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
1: Bonjour, bonsoir à tous. Nous n'avons pas de Sky, Alléluia, c'est la maison de restauration des nations, fabriquée par Apôtre Karine Deligny. Je vous dis merci pour l'opportunité. Mais surtout, merci à tous pour cette opportunité que la participé dans la radio en émission. Aujourd'hui, ça, non, c'est Marjorie Blas qui est avec. Alors, je vous remercie.
2: Amen. Et nous sommes tous les gens qui ont été
1: Aujourd'hui, dans le temps qu'on a, qu'on est, dans le système qu'on est, amen, ça n'a pas de ne pas se conformer, d'être présent, de comptabiliser par le revenant des gens, qui savent comment ils veulent nous réaliser, qui savent qu'à vraiment éloigner de Dieu, c'est toutes sortes de distractions. Hein? Ça, ça, qu'est-ce qui nous connecte à Dieu? C'est parce que c'est dans la mort. Qu'est-ce qui nous connecte avec le Seigneur? C'est qu'on a le temps de consécration. C'est parce que ça qui nous enfilement, nous, c'est de temps, passer du temps avec le Seigneur, du temps de qualité, sans prier le Christ en votre dernier, le Christ en le voile couché, nous consécrer rapidement pour que jusqu'à Dieu, nous pour les Christ, pour venir avec le bonheur, garder le bonheur, pour le bonheur. Mais pas tout ça de qualité. Et si je voulais pas parler de ce Seigneur, je voulais pas parler de mon projet, je voulais aussi. Je chante même pour les gens qui viennent à l'université enfant ici. Manière de la passer mon Dieu, et pas comme tout ce que est-ce que nous avons mon Dieu, c'est le même moment. Parce que quand tu m'as parlé à vous, je dis, oh, je suis comme ma vie, je m'as parlé à vous, mon campagne, je me garde, je me passe. C'est si bon, c'est bien, mon Dieu, mon Dieu. Au manière de le dire, mon Dieu, même si je dis votre cœur, mais notre cœur, mon Dieu, mon Dieu, mon Dieu, mon Dieu, mon Dieu, mon Dieu, mon Dieu, mon Dieu, amen. Oui, la parole de Dieu, mon Dieu, mon Dieu, amen. Bon, c'est une bonne question. En ce moment, 24 heures, je vous dis que 24 heures, qui va l'aider? Voilà, ma mère, ma famille, ma vie, ma foi. Donc, je vais vous dire que tout ça va commencer à l'éternel. Amen. Ben, on va commencer à l'éternel. Parce que moi, je vais vous dire, Jésus-Christ, comme sauveur du Seigneur. Acceptez mon silence, parce que ma compagnie, je viens pas pour nous, je viens pas pour nous. Alors, je ne suis pas comme mon Dieu, je suis absent toujours, je suis sans toujours, je suis jeune toujours. Mais maintenant, je vais vous dire ça, on peut prier ensemble, on accepte le Seigneur ensemble. Amen. Amen. Et puis, vous comprenez bien, vous pouvez dire, c'est pour vous qui comprenez, c'est qu'on a marché. La vie dans le monde, c'est qu'on a et puis pour rentrer dans le monde, c'est pas pour dans le monde, c'est mon Dieu, c'est connecté avec mon Dieu. Mais je suis un amen. Allez, va conclure avec Alléluia, Luca, Alléluia, Jésus, reconnecté avec le Seigneur. Alléluia, éternel, ta parole de gloire, ta parole de bon.
2: Avant le 15 août. Pas bien, le bas c'est le 13
1: septembre de 14h à 8h. Salut, salut. Merci. Amen. Amen, amen.

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